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0: Mercredi 12 août, c'est le réveil. Bonjour tout le monde, bienvenue, c'est Arnaud. Ça fait plaisir de se retrouver là pour démarrer la journée avec Teddy Swims pour les hits avec Mr. Noetol.
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0: Il est 7h, c'est l'heure de l'info de la météo. Et Teddy Marazan est en place sur votre radio.
2: Les nuages vont enfin clairement laisser place au soleil. On aura en effet le droit de très belles éclaircies dans un beau ciel bleu sur la majeure partie de la journée. Ce sera comme ça encore demain avant l'arrivée de quelques perturbations pour la fin de semaine. Et pour les températures, l'ensemble de la région est toujours en vigilance orange canicule avec une maximale de 38 degrés pour cet après-midi à Grenoble, Sassenage, Montbonneau et Voiron. Deux randonneurs ont été secourus hier dans les massifs isérois après des malaises. Vers midi et demi, une jeune fille de 18 ans a été prise en charge près du lac de la Muselle et déposée à l'altiport d'Uvèze avant d'être conduite chez un médecin. Une heure plus tard, un randonneur de 77 ans a été évacué du secteur de la Jasse et il est porté au CHU de Grenoble pour passer des examens. Les équipes de la sécurité civile, de la CRS Alpes et du SAMU rappellent la nécessité de rester vigilant en montagne, notamment en période de canicule. À Voiron, les urgences pédiatriques rouvriront la nuit à partir du 31 août après 3 mois d'arrêt total puis partiel faute d'internes. Les syndicats saluent une victoire estimant que les mobilisations et la pression de la population ont permis les recrutements nécessaires. Le service nocturne fermé depuis le 4 mai fonctionnera à nouveau tous les jours. Une réouverture attendue même si des ajustements restent nécessaires sur l'organisation du temps de travail des médecins. La direction prévient que la question pourrait se reposer l'été prochain. En football, les supporters grenoblois sont interdits de déplacement pour SSE GF38 le 22 août prochain. La préfecture de la Loire instaure un périmètre d'interdiction autour du stade Geoffroy-Guichard après plusieurs incidents entre groupes de supporters. La mesure fait suite à la rixe de l'an dernier au stade des Alpes. Les autorités évoquent des comportements imprévisibles et un risque de trouble à l'ordre public. L'interdiction s'appliquera du 22 août 8h au lendemain 6h du matin. Et enfin, n'oubliez pas bien sûr l'éclipse solaire ce soir qui offrira un spectacle rare entre 19h30 et 21h10. En Isère, Vienne est le meilleur spot avec 94% d'obscuration. Le plateau de Montbernier et la table d'orientation de Saint-Marcel Bel Accueil offrent aussi d'excellents points de vue. Les belvédères de Terre Froide et du plateau de Crémieux sont également conseillés, mais aussi autour de Grenoble avec le Moucherotte, Charmançon, Champs-Rousse ou encore la Pinéa. L'essentiel est d'avoir un horizon ouest bien dégagé pour suivre un soleil très bas en fin de journée.

0: Vous êtes au bon endroit pour démarrer cette journée Hot Radio avec à suivre Pedro Capo et Farruko. Et juste avant, des nouvelles de votre signe sur Hot Radio.
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0: Mercredi 12 août, Bélier, vous aurez enfin l'occasion de mettre les choses au clair avec une personne qui vous intrigue. Les taureaux, un contretemps professionnel pourrait finalement vous conduire vers une solution plus intéressante. Les gémeaux, vous ne laisserez pas indifférent quelqu'un qui vous observe depuis quelque temps. Les cancers, une réponse positive va vous permettre de concrétiser un projet qui vous tient à cœur. Les lions, vous pourriez recevoir une invitation qui changera agréablement le cours de votre journée. Les vierges, une remarque de votre entourage vous donnera une idée judicieuse pour améliorer votre situation. Les balances, vous allez devoir choisir entre la raison et vos sentiments et votre cœur pourrait avoir le dernier mot. Les scorpions, un rendez-vous ou une discussion professionnelle pourrait déboucher sur une proposition avantageuse. Les sagittaires, vous ressentirez le besoin de vous rapprocher d'une personne avec laquelle vous avez beaucoup à partager. Les capricornes, une tâche qui vous semblait compliquée sera finalement réglée beaucoup plus facilement que prévu. Les verseaux, une rencontre anodine pourrait prendre une tournure particulièrement séduisante. Et les poissons, vous allez comprendre qu'il est temps de saisir une opportunité que vous avez trop longtemps hésité à accepter. Bon, ça démarre bien cette journée avec un hit de l'été, Pedro Capo et Farruko, c'est Calma sur A3.

0: 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La suite pour le petit-déj, 7h30, c'est le retour de Teddy Marazen pour les infos, la météo. Qu'est-ce qu'on aura? Le jeu de la plaque aussi, ça c'est dans le prochain quart d'heure, je vous rembourse le plein d'essence. Et pour les hits... Qu'est-ce que c'est bien ça, Mauvais Joe avec Pilé.
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0: Le retour des hits pour le réveil avec entre autres Papy Sanchez en classique sur la radio de Grenoble, notre radio.
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0: Avant ça, c'est le plein d'essence, je vous le rembourse. C'est pour le propriétaire de cette Touran grise qu'on a repérée avenue de l'Europe à Montbonneau. L'IMAT c'est DK, D comme Dominica, 900 et les deux lettres. Vous m'appelez si c'est votre Touran, 0825 740 940. Vous allez à Decathlon Comboire ou encore à Otakos à Saint-Égrève si vous voulez récupérer l'autocollant radio et jouer avec nous. Alex Warren, Eternity c'est à suivre et Papy Sanchez, Enamorame, c'était bien ça, hein, c'est un classique autre radio. Bonne journée.

0: Radio, excellent début de journée, hein. Ça se fait avec Riviera, She Doesn't Mind, la reprise du titre de Sean Paul, version été, version summer, excellent, après Teddy Marazen qui est avec nous sur Radio. C'est l'heure de l'info, et Teddy, on commence avec la météo.
1: Les nuages vont enfin clairement laisser place au soleil. On aura en effet le droit de très belles éclaircies dans un beau ciel bleu sur la majeure partie de la journée. Ce sera comme ça encore demain avant l'arrivée de quelques perturbations pour la fin de semaine. Et pour les températures, l'ensemble de la région est toujours en vigilance orange canicule avec une maximale de 38 degrés pour cet après-midi à Grenoble, Sassenage, Montbonneau et Voiron. Deux randonneurs ont été secourus hier dans les massifs isérois après des malaises. Vers midi et demi, une jeune fille de 18 ans a été prise en charge près du lac de la Muselle et déposée à l'altiport d'Uvèze avant d'être conduite chez un médecin. Une heure plus tard, un randonneur de 77 ans a été évacué du secteur de la Jasse et il est porté au CHU de Grenoble pour passer des examens. Les équipes de la sécurité civile, de la CRS Alpes et du SAMU rappellent la nécessité de rester vigilant en montagne, notamment en période de canicule. À Voiron, les urgences pédiatriques rouvriront la nuit à partir du 31 août après 3 mois d'arrêt total puis partiel faute d'internes. Les syndicats saluent une victoire estimant que les mobilisations et la pression de la population ont permis les recrutements nécessaires. Le service nocturne fermé depuis le 4 mai fonctionnera à nouveau tous les jours. Une réouverture attendue même si des ajustements restent nécessaires sur l'organisation du temps de travail des médecins. La direction prévient que la question pourrait se reposer l'été prochain. En football, les supporters grenoblois sont interdits de déplacement pour SSE GF38 le 22 août prochain. La préfecture de la Loire instaure un périmètre d'interdiction autour du stade Geoffroy Guichard après plusieurs incidents entre groupes de supporters. La mesure fait suite à la rixe de l'an dernier au stade des Alpes. Les autorités évoquent des comportements imprévisibles et un risque de trouble à l'ordre public. L'interdiction s'appliquera du 22 août 8h au lendemain 6h du matin. Et enfin, n'oubliez pas bien sûr l'éclipse solaire ce soir qui offrira un spectacle rare entre 19h30 et 21h10. En Isère, Vienne est le meilleur spot avec 94% d'obscuration. Le plateau de Montbernier et la table d'orientation de Saint-Marcel-Bel-Accueil offrent aussi d'excellents points de vue. Les belvédères de Terre-Froide et du plateau de Crémieux sont également conseillés, mais aussi autour de Grenoble avec le Moucherotte, Charmançon, Champs-Rousses ou encore la Pinéa. L'essentiel est d'avoir un horizon ouest bien dégagé pour suivre un soleil très bas en fin de journée.

0: La playlist Hot Radio pour démarrer la journée avec Taïk, c'est à suivre. Vous êtes peut-être au petit-déj, en vacances, vous en profitez tranquille, vous partez bosser. On est là, hein, mercredi 12 août, bon anniversaire à Djibril Cissé, à François Hollande, à Julien Lepers, à Mark Knopfler aussi, des Dire Straits. Pas mal de monde, né un 12 août, vous aussi, c'est votre anniv. Bah, des bisous, toute la team de la radio vous embrasse. Hein. Muse, c'est à suivre, et Taïk, le temps, c'est sur votre radio. Bon réveil.
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0: Vous nous rejoignez, bon réveil, bon début de journée. On va se balader aux États-Unis avec le PDG de Grady Ride Boats. Il s'appelle Eddie Smith, il est multimillionnaire et il a décidé de ne pas vendre son entreprise. Ça fait des années qu'on veut lui racheter parce que lui, il a 80 ans maintenant. Il y a eu des propositions à 400 millions de dollars. Il a dit non, si vous êtes chanceux, vous devez partager ce succès avec les gens qui vous ont aidé à l'obtenir. Ce qui n'est pas totalement faux, donc il refuse 400 millions de dollars. Et il transmet son entreprise à des œuvres caritatives, voilà. Oui, bon, c'est bien, tu vois, mais si vous pouvez nous laisser quelques miettes, pourquoi pas, on dit pas non, hein, sur 400 millions de dollars, mais bon, allez, on va dire que c'est une belle action quand même.
1: Allô, pourquoi tu ne réponds ?
0: Jérémy Frérot, c'est la suite.
1: Je laisserai pas tomber de haute
0: fin. On va écouter Frérot, on revient sur un hit de l'été de 2020, c'est avant 8h.
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Le réveil avec votre radio, ça fait du bien ça. Bonjour, bienvenue. C'est l'heure de revenir sur un hit de l'été par excellence, Wes avec Alanis. C'était en 1997 et le DJ allemand Robin Schulz a décidé en 2020 de remixer ce titre. Il a bien fait, hein, ça a cartonné un petit peu partout en Europe. Single d'or en France, ça permet de rendre hommage à Wes qui nous a quittés en 2021. Robin Schulz, Alanis, sa version sur votre radio.

0: EP et bien sûr des bons hits hein, à suivre très vite. Tame Impala et Jenny avec Dracula. Il est 8h, bonjour.
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0: Teddy Marazen vient de s'installer. On s'intéresse à l'actu et le temps, Teddy, sur Radio.
2: Les nuages vont enfin clairement laisser place au soleil. On aura en effet le droit de très belles éclaircies dans un beau ciel bleu sur la majeure partie de la journée. Ce sera comme ça encore demain avant l'arrivée de quelques perturbations pour la fin de semaine. Et pour les températures, l'ensemble de la région est toujours en vigilance orange canicule avec une maximale de 38 degrés pour cet après-midi à Grenoble, Sassenage, Montbonneau et Voiron. Deux randonneurs ont été secourus hier dans les massifs isérois après des malaises. Vers midi et demi, une jeune fille de 18 ans a été prise en charge près du lac de la Muselle et déposée à l'altiport d'Uvèze avant d'être conduite chez un médecin. Une heure plus tard, un randonneur de 77 ans a été évacué du secteur de la Jasse et il est porté au CHU de Grenoble pour passer des examens. Les équipes de la sécurité civile, de la CRS Alpes et du SAMU rappellent la nécessité de rester vigilant en montagne, notamment en période de canicule. À Voiron, les urgences pédiatriques rouvriront la nuit à partir du 31 août après 3 mois d'arrêt total puis partiel faute d'internes. Les syndicats saluent une victoire estimant que les mobilisations et la pression de la population ont permis les recrutements nécessaires. Le service nocturne fermé depuis le 4 mai fonctionnera à nouveau tous les jours. Une réouverture attendue même si des ajustements restent nécessaires sur l'organisation du temps de travail des médecins. La direction prévient que la question pourrait se reposer l'été prochain. En football, les supporters grenoblois sont interdits de déplacement pour SSE GF38 le 22 août prochain. La préfecture de la Loire instaure un périmètre d'interdiction autour du stade Geoffroy Guichard après plusieurs incidents entre groupes de supporters. La mesure fait suite à la rixe de l'an dernier au stade des Alpes. Les autorités évoquent des comportements imprévisibles et un risque de trouble à l'ordre public. L'interdiction s'appliquera du 22 août 8h au lendemain 6h du matin. Et enfin, n'oubliez pas bien sûr l'éclipse solaire ce soir qui offrira un spectacle rare entre 19h30 et 21h10. En Isère, Vienne est le meilleur spot avec 94% d'obscuration. Le plateau de Montbernier et la table d'orientation de Saint-Marcel, Bel Accueil, offrent aussi d'excellents points de vue. Les belvédères de Terre Froide et du plateau de Crémieux sont également conseillés, mais aussi autour de Grenoble avec le Moucherotte, Charmançon, Champs-Rousses ou encore la Pinéa. L'essentiel est d'avoir un horizon ouest bien dégagé pour suivre un soleil très bas en fin de journée.

0: Ça c'est du bon réveil, Hot Radio avec Lil Nas X, c'est pressé la suite avec Starwalking. Juste avant, on s'intéresse à votre signe.
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0: Mercredi 12 août, Bélier, vous aurez enfin l'occasion de mettre les choses au clair avec une personne qui vous intrigue. Les taureaux, un contretemps professionnel pourrait finalement vous conduire vers une solution plus intéressante. Les gémeaux, vous ne laisserez pas indifférent quelqu'un qui vous observe depuis quelque temps. Les cancers, une réponse positive va vous permettre de concrétiser un projet qui vous tient à cœur. Les lions, vous pourriez recevoir une invitation qui changera agréablement le cours de votre journée. Les vierges, une remarque de votre entourage vous donnera une idée judicieuse pour améliorer votre situation. Les balances, vous allez devoir choisir entre la raison et vos sentiments et votre cœur pourrait avoir le dernier mot. Les scorpions, un rendez-vous ou une discussion professionnelle pourrait déboucher sur une proposition avantageuse. Les sagittaires, vous ressentirez le besoin de vous rapprocher d'une personne avec laquelle vous avez beaucoup à partager. Les capricornes, une tâche qui vous semblait compliquée sera finalement réglée beaucoup plus facilement que prévu. Les verseaux, une rencontre anodine pourrait prendre une tournure particulièrement séduisante. Et les poissons, vous allez comprendre qu'il est temps de saisir une opportunité que vous avez trop longtemps hésité à accepter. Profitez bien de ce mercredi avec vos favoris qui sont là. Lil Nas X, c'est la suite. Starwalking sur votre radio.

0: Le réveil avec les bons hits, Anne Jungeli et Emma, c'était juste un peu. 8h30, Teddy Marazen sera avec nous pour les infos, la météo. Bon plan sorti à suivre et Sound of Legend pour les hits.
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Hot Radio, bon début de mercredi, c'est la radio de Grenoble avec Camaro, c'est la suite et un bon plan sport. Bon plan rugby avec un match de pré-saison, le FC Grenoble rugby qui reçoit Valence Roman. Ce sera au stade de Lediguière à Grenoble, coup d'envoi à 19h vendredi. Just Jack Style et John, Turn the Lights Off juste après Camaro, ça c'est un classique Hot Radio et c'est Femme Like You.

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0: Radio Le Réveil, bienvenue hein, si vous venez d'arriver. Je m'occupe de tout, vous avez juste à profiter avec Tamper City Self-Aware. Ça arrive très vite. Avant ça, on fait un petit détour par l'actu, la météo aussi. Teddy Marazen est avec nous sur Radio.
1: Les nuages vont enfin clairement laisser place au soleil. On aura en effet le droit de très belles éclaircies dans un beau ciel bleu sur la majeure partie de la journée. Ce sera comme ça encore demain avant l'arrivée de quelques perturbations pour la fin de semaine. Et pour les températures, l'ensemble de la région est toujours en vigilance orange canicule avec une maximale de 38 degrés pour cet après-midi à Grenoble, Sassenage, Montbonneau et Voiron. Deux randonneurs ont été secourus hier dans les massifs isérois après des malaises. Vers midi et demi, une jeune fille de 18 ans a été prise en charge près du lac de la Muselle et déposée à l'altiport d'Uvez avant d'être conduite chez un médecin. Une heure plus tard, un randonneur de 77 ans a été évacué du secteur de la Jasse et il est porté au CHU de Grenoble pour passer des examens. Les équipes de la sécurité civile, de la CRS Alpes et du SAMU rappellent la nécessité de rester vigilant en montagne, notamment en période de canicule. À Voiron, les urgences pédiatriques rouvriront la nuit à partir du 31 août après 3 mois d'arrêt total puis partiel faute d'internes. Les syndicats saluent une victoire estimant que les mobilisations et la pression de la population ont permis les recrutements nécessaires. Le service nocturne fermé depuis le 4 mai fonctionnera à nouveau tous les jours. Une réouverture attendue même si des ajustements restent nécessaires sur l'organisation du temps de travail des médecins. La direction prévient que la question pourrait se reposer l'été prochain. En football, les supporters grenoblois sont interdits de déplacement pour SSE GF38 le 22 août prochain. La préfecture de la Loire instaure un périmètre d'interdiction autour du stade Geoffroy-Guichard après plusieurs incidents entre groupes de supporters. La mesure fait suite à la rixe de l'an dernier au stade des Alpes. Les autorités évoquent des comportements imprévisibles et un risque de trouble à l'ordre public. L'interdiction s'appliquera du 22 août 8h au lendemain 6h du matin. Et enfin, n'oubliez pas bien sûr l'éclipse solaire ce soir qui offrira un spectacle rare entre 19h30 et 21h10. En Isère, Vienne est le meilleur spot hein, avec 94% d'obscuration. Le plateau de Montbernier et la table d'orientation de Saint-Marcel-Bel-Accueil offrent aussi d'excellents points de vue. Les belvédères de Terre-Froide et du plateau de Crémieux sont également conseillés, mais aussi autour de Grenoble avec le Moucherotte, Charmançon, Champs-Rousses ou encore la Pinéa. L'essentiel est d'avoir un horizon ouest bien dégagé pour suivre un soleil très bas en fin de journée.

Bon début de mercredi, ça se fait avec votre radio. Et un hit de l'été d'il y a quelques années pour la suite, Justin Wellington et Small Jam. Mercredi 12 août, qui fête son anniversaire aujourd'hui, vous? Eh ben des bisous, bonne anniv. On embrasse aussi Marc Knopfler des Dire Straits, Julien Lepers, François Hollande et Djibril Cissé qui fêtent leur anniversaire, ça fait du monde. Tovlo et Stromae, on les attendait pas les deux, hein. Excellent, ça s'appelle Des Fleurs. Juste après Justin Wellington et Small Jam, c'est Aiko Aiko sur Hot Radio. Small Jam.

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2: Tovlo et Stromae, c'était des fleurs. Il y a Farruko également qui arrive pour la suite et vous allez peut-être partir en vacances avec les enfants. Vous prenez l'avion, attention, dites-leur de bien attacher leur ceinture parce que ça peut faire foirer le vol. Ouais, ça s'est passé au Canada avec la compagnie aérienne Porter Airlines qui reliait Victoria à Toronto. Le vol a été annulé. Pourquoi ? Parce que l'avion était en roulage, prêt à décoller et une hôtesse s'est aperçue qu'un enfant n'avait pas attaché sa ceinture. Et le gamin, bah, il a pas voulu du tout attacher sa ceinture, il a fait son caprice. Et bah, du coup, le commandant de bord a décidé d'annuler le vol parce que c'est indispensable que tout le monde soit attaché avant le décollage. Voilà. Donc dites avant à vos enfants de bien attacher la ceinture, montrez-leur même à la maison, parce que sinon après, voilà, ça devient compliqué. La suite dans le prochain quart d'heure, c'est Farruko avec Yapake.
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Ça c'est Caliente, Hot Radio, bonne matinée avec Farruko. Et un hit Caliente peut en cacher un autre juste avant 9h. Je vous ai préparé le duo Rosalia et Juan Alejandro. On y va, c'est Beso sur Hot Radio, bel été.

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0: 19h. Bonne matinée avec vos favoris de l'été qui arrivent, Clara Luciani et Shakira et Burna Boy aussi très vite avec Dai Dai après les infos.
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0: Teddy Marazen vient de s'installer, il est prêt. Teddy, on commence avec le temps des nouvelles du ciel sur votre radio.
2: Les nuages vont enfin clairement laisser place au soleil. On aura en effet le droit de très belles éclaircies dans un beau ciel bleu sur la majeure partie de la journée. Ce sera comme ça encore demain avant l'arrivée de quelques perturbations pour la fin de semaine. Et pour les températures, l'ensemble de la région est toujours en vigilance orange canicule avec une maximale de 38 degrés pour cet après-midi à Grenoble, Sassenage, Montbonneau et Voiron. Deux randonneurs ont été secourus hier dans les massifs isérois après des malaises. Vers midi et demi, une jeune fille de 18 ans a été prise en charge près du lac de la Muselle et déposée à l'altiport d'Uvez avant d'être conduite chez un médecin. Une heure plus tard, un randonneur de 77 ans a été évacué du secteur de la Jasse et il est porté au CHU de Grenoble pour passer des examens. Les équipes de la sécurité civile, de la CRS Alpes et du SAMU rappellent la nécessité de rester vigilant en montagne, notamment en période de canicule. À Voiron, les urgences pédiatriques rouvriront la nuit à partir du 31 août après 3 mois d'arrêt total puis partiel faute d'internes. Les syndicats saluent une victoire estimant que les mobilisations et la pression de la population ont permis les recrutements nécessaires. Le service nocturne fermé depuis le 4 mai fonctionnera à nouveau tous les jours. Une réouverture attendue même si des ajustements restent nécessaires sur l'organisation du temps de travail des médecins. La direction prévient que la question pourrait se reposer l'été prochain. En football, les supporters grenoblois sont interdits de déplacement pour SSE GF38 le 22 août prochain. La préfecture de la Loire instaure un périmètre d'interdiction autour du stade Geoffroy-Guichard après plusieurs incidents entre groupes de supporters. La mesure fait suite à la rixe de l'an dernier au stade des Alpes. Les autorités évoquent des comportements imprévisibles et un risque de trouble à l'ordre public. L'interdiction s'appliquera du 22 août 8h au lendemain 6h du matin. Et enfin, n'oubliez pas bien sûr l'éclipse solaire ce soir qui offrira un spectacle rare entre 19h30 et 21h10. En Isère, Vienne est le meilleur spot avec 94% d'obscuration. Le plateau de Montbernier et la table d'orientation de Saint-Marcel-Bel-Accueil offrent aussi d'excellents points de vue. Les belvédères de Terre-Froide et du plateau de Crémieux sont également conseillés, mais aussi autour de Grenoble avec le Moucherotte, Charmançon, Champs-Rousses ou encore la Pinéa. L'essentiel est d'avoir un horizon ouest bien dégagé pour suivre un soleil très bas en fin de journée.

0: Ça, c'était Offenbach. Nos deux Français qui sont attaqués à Fort to the Floor de Star Sailor. Et le résultat excellent. Ça fait du bien, ça. L'info, la météo, on fait le point à 9h30. Des bons plans sortis également, une petite sélection. Et Teddy Swims pour les hits. Mr. Vital, c'est la suite.
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Les bons hits reviennent, ce sera là dans quelques instants avec un classique sur la radio de Grenoble. Il y a du foot vendredi, le GF qui reçoit Metz pour la deuxième journée de Ligue 2. C'est la première à domicile de la saison, bien sûr, au Stade des Alpes. Coup d'envoi à 20h45. Vous voulez y être? Eh ben, ça tombe bien. Haute Radio, on est supporter officiel du GF 38 et on vous file vos places toute la semaine. Vous guettez nos réseaux sociaux. La playlist Haute Radio avec Becky G et Katy Perry. Ça, c'est un classique Haute Radio. C'est avec Issa Girl.

0: Radio, c'est le meilleur pour passer ce mercredi matin ensemble. Petite pause pour les infos, les hits, ça repart juste après Hit de l'été, ça va être bien, ça Mauvais Joe avec Pilé. Allez, on s'intéresse à l'actu, bien sûr la météo pour commencer avec Teddy Marazen sur Hit Radio.
1: Les nuages vont enfin clairement laisser place au soleil. On aura en effet le droit de très belles éclaircies dans un beau ciel bleu sur la majeure partie de la journée. Ce sera comme ça encore demain avant l'arrivée de quelques perturbations pour la fin de semaine. Et pour les températures, l'ensemble de la région est toujours en vigilance orange canicule avec une maximale de 38 degrés pour cet après-midi à Grenoble, Sassenage, Montbonneau et Voiron. Deux randonneurs ont été secourus hier dans les massifs isérois après des malaises. Vers midi et demi, une jeune fille de 18 ans a été prise en charge près du lac de la Muselle et déposée à l'altiport d'Uvèze avant d'être conduite chez un médecin. Une heure plus tard, un randonneur de 77 ans a été évacué du secteur de la Jasse et il est porté au CHU de Grenoble pour passer des examens. Les équipes de la sécurité civile, de la CRS Alpes et du SAMU rappellent la nécessité de rester vigilant en montagne, notamment en période de canicule. À Voiron, les urgences pédiatriques rouvriront la nuit à partir du 31 août après 3 mois d'arrêt total puis partiel faute d'internes. Les syndicats saluent une victoire estimant que les mobilisations et la pression de la population ont permis les recrutements nécessaires. Le service nocturne fermé depuis le 4 mai fonctionnera à nouveau tous les jours. Une réouverture attendue même si des ajustements restent nécessaires sur l'organisation du temps de travail des médecins. La direction prévient que la question pourrait se reposer l'été prochain. En football, les supporters grenoblois sont interdits de déplacement pour SSE GF38 le 22 août prochain. La préfecture de la Loire instaure un périmètre d'interdiction autour du stade Geoffroy-Guichard après plusieurs incidents entre groupes de supporters. La mesure fait suite à la rixe de l'an dernier au stade des Alpes. Les autorités évoquent des comportements imprévisibles et un risque de trouble à l'ordre public. L'interdiction s'appliquera du 22 août 8h au lendemain 6h du matin. Et enfin, n'oubliez pas bien sûr l'éclipse solaire ce soir qui offrira un spectacle rare entre 19h30 et 21h10. En Isère, Vienne est le meilleur spot avec 94% d'obscuration. Le plateau de Montbernier et la table d'orientation de Saint-Marcel, Bel Accueil, offrent aussi d'excellents points de vue. Les belvédères de Terre Froide et du plateau de Crémieux sont également conseillés, mais aussi autour de Grenoble avec le Moucherotte, Charmançon, Champs-Rousses ou encore la Pinéa. L'essentiel est d'avoir un horizon ouest bien dégagé pour suivre un soleil très bas en fin de journée.

Avec à suivre Ray Crocoon et Anamena, mercredi 12 août, Julien Lepers fête son anniversaire, François Hollande, Djibril Cissé aussi, et Mark Knopfler, des Dire Straits. Vous allez souffler vos bougies, ça va bien se passer, vous inquiétez pas. On prend un an de plus, mais ça se passe bien. Des gros bisous, bonne anniv. Gims, Soleil, c'est la suite, et le hit Caliente de Ray Crocoon, Anamena, il y a du monde, c'est A un paso de la

0: On approche tranquillement des 10h, il y a David Guetta et Gillo pour la suite. Qu'est-ce qu'il y a à voir ce soir à la télé? France 2 rediffuse la série policière L'Eclipse avec Claire Kame. Bah, ça tombe bien, éclipse solaire ce soir. Voilà. Si vous la regardez d'ailleurs, n'oubliez pas les lunettes. Vous aimez l'athlétisme, championnat d'Europe, 3e journée, c'est sur France 3. Ce sera à 19h55. Pour les fans de musique, les estivales de France 4 à Carcassonne avec entre autres le collectif Métissé. France 4 donc 21h. Et puis enquête d'action, si vous aimez ce genre de magazine, W9, alerte rouge à la frontière, des interventions à couper le souffle. Voilà. Restez là. C'est meilleur avec des bons hits qui arrivent. Elena, c'est la suite et la collab David Guetta et Gillo. On va écouter Save Me Tonight. Bonne journée avec nous.
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0: La team du matin pour vous accompagner. Arnaud avec vous, Teddy Marazen pour les infos d'ici quelques secondes et les hits avec Riviera, She Doesn't Mind.
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0: Il est 10h, l'info, la météo, on y va. Et c'est avec bien sûr Teddy Marazen sur Hot Radio.
2: Les nuages vont enfin clairement laisser place au soleil. On aura en effet le droit de très belles éclaircies dans un beau ciel bleu sur la majeure partie de la journée. Ce sera comme ça encore demain avant l'arrivée de quelques perturbations pour la fin de semaine. Et pour les températures, l'ensemble de la région est toujours en vigilance orange canicule avec une maximale de 38 degrés pour cet après-midi à Grenoble, Sassenage, Montbonneau et Voiron. Deux randonneurs ont été secourus hier dans les massifs isérois après des malaises. Vers midi et demi, une jeune fille de 18 ans a été prise en charge près du lac de la Muselle et déposée à l'altiport d'Uvez avant d'être conduite chez un médecin. Une heure plus tard, un randonneur de 77 ans a été évacué du secteur de la Jasse et il est porté au CHU de Grenoble pour passer des examens. Les équipes de la sécurité civile, de la CRS Alpes et du SAMU rappellent la nécessité de rester vigilant en montagne, notamment en période de canicule. À Voiron, les urgences pédiatriques rouvriront la nuit à partir du 31 août après 3 mois d'arrêt total puis partiel faute d'internes. Les syndicats saluent une victoire estimant que les mobilisations et la pression de la population ont permis les recrutements nécessaires. Le service nocturne fermé depuis le 4 mai fonctionnera à nouveau tous les jours. Une réouverture attendue même si des ajustements restent nécessaires sur l'organisation du temps de travail des médecins. La direction prévient que la question pourrait se reposer l'été prochain. En football, les supporters grenoblois sont interdits de déplacement pour SSE GF38 le 22 août prochain. La préfecture de la Loire instaure un périmètre d'interdiction autour du stade Geoffroy-Guichard après plusieurs incidents entre groupes de supporters. La mesure fait suite à la rixe de l'an dernier au stade des Alpes. Les autorités évoquent des comportements imprévisibles et un risque de trouble à l'ordre public. L'interdiction s'appliquera du 22 août 8h au lendemain 6h du matin. Et enfin, n'oubliez pas bien sûr l'éclipse solaire ce soir qui offrira un spectacle rare entre 19h30 et 21h10. En Isère, Vienne est le meilleur spot avec 94% d'obscuration. Le plateau de Montbernier et la table d'orientation de Saint-Marcel-Bel-Accueil offrent aussi d'excellents points de vue. Les belvédères de Terre-Froide et du plateau de Crémieux sont également conseillés, mais aussi autour de Grenoble avec le Moucherotte, Charmançon, Champs-Rousses ou encore la Pinéa. L'essentiel est d'avoir un horizon ouest bien dégagé pour suivre un soleil très bas en fin de journée.

0: Très vite, Tame Impala et Jenny et K-pop de Manhunter, ça met en forme ça.
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0: Ah bah ça aussi, ça va vous mettre en forme, hein, le défi de l'été avec des cadeaux à gagner. 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Tame Impala et Jenny. C'est la suite Dracula et K-pop de Manhunters. Bonne journée.
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Les hits reviennent très vite avec Alex Warren et un classique sur la radio de Grenoble. Et un bon plan sport, bon plan rugby avec un match de pré-saison, le FC Grenoble Rugby qui reçoit Valence Roman. Ce sera au stade de Lesdiguières à Grenoble, coup d'envoi à 19h vendredi. Alex Warren prend la suite et Kat Deluna aussi, Wine Up, c'était bien ça, hein, Kat Deluna, c'est un classique Hot Radio.

0: Despacito.
1: Luis Fonsi avec le fameux Despacito sur votre radio. Phénomène mondial, hein, ce hit Despacito. Première place dans des dizaines de pays, c'était en 2017. Et le clip également, phénomène historique en 2017. Le clip qui devient la vidéo la plus visionnée de la plateforme. Incroyable. Allez, Ray, c'est la suite. Where is my husband? Et Sound of Legends, c'est San Francisco. On y va.

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1: La suite, dans le prochain quart d'heure, il y a du Taïk et Coldplay aussi. Un petit tour au cinéma, qu'est-ce qui sort aujourd'hui, cet après-midi? Undertone, ça c'est un film d'épouvante horreur, si vous aimez ce style de film, vous allez être ravis, Undertone. La fin, Dog Street, ça c'est un film de science-fiction, action, aventure avec Anne Hathaway, Evan McGregor, avec un quartier qui va être transporté dans un lieu inconnu avec des méchantes bêtes, des dinosaures entre autres, voilà, c'est de la science-fiction. Et puis la comédie Tombée du ciel avec Elias Jadel et Josiane Balasco, Fred Testo aussi au casting. Taïk, ça c'est la suite pour vous souhaiter une bonne journée. On va écouter Girlfriend, Coldplay aussi, cet après-midi c'est Johan à 16h. Moi je vous retrouve demain, le réveil de l'été dès 7h.
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1: Du soleil encore au programme pour demain. On aura une nouvelle fois le droit à un magnifique ciel bleu toute la journée à Grenoble. Il fera toujours aussi chaud par contre, avec une minimale de 23 degrés pour la matinée à Crolles, Cessin et Grenoble, et une maximale de 40 pour l'après-midi à Rives, Voiron et Voreppe. Et à noter que les conditions devraient se dégrader ensuite avec l'arrivée de la pluie vendredi en fin de journée et surtout le retour des orages au week-end. Vous faites peut-être partie des millions de Français qui ont prévu d'observer l'éclipse solaire ce soir, un spectacle rare entre 19h30 et 21h10. Dans le Nord-Isère, le plateau de Montbernier et la table d'orientation de Saint-Marcel-Bel-Accueil offriront d'excellents points de vue. Autour de Grenoble, Moucherotte, Charmançon, Champrousse ou encore la Pinéa comptent parmi les meilleurs lieux pour profiter du spectacle. Et sinon, dans le Voironnais, on peut vous conseiller les hauteurs de Coublevis autour de la grotte de Massot, les points hauts de la Buisse, la cabane de Jusson ou encore le sommet de la Grande Sûre. À Voiron, les urgences pédiatriques rouvriront la nuit à partir du 31 août après 3 mois d'arrêt total puis partiel faute d'internes. Les syndicats saluent une victoire, estimant que les mobilisations et la pression de la population ont permis les recrutements nécessaires. Le service nocturne fermé depuis le 4 mai fonctionnera à nouveau tous les jours. Une réouverture attendue, même si des ajustements restent nécessaires sur l'organisation du temps de travail des médecins. La direction prévient que la question pourrait se reposer l'été prochain. En football, les supporters grenoblois sont interdits de déplacement pour SSE GF38 le 22 août prochain. La préfecture de la Loire instaure un périmètre d'interdiction autour du stade Geoffroy-Guichard après plusieurs incidents entre groupes de supporters. La mesure fait suite à la rixe de l'an dernier au stade des Alpes. Les autorités évoquent des comportements imprévisibles et un risque de trouble à l'ordre public. L'interdiction s'appliquera du 22 août 8h au lendemain 6h du matin. Et enfin, le Tichaudrome, centre de soins de la faune sauvage sur la commune du Gard en Isère, vit un été record avec plus de 540 animaux accueillis en juin. Les appels affluent jusqu'à saturer le standard et les équipes soignent oiseaux et mammifères en continu, dont des hérissons brûlés ou blessés. Les vagues de chaleur, l'arrivée des migrateurs et la reproduction ont fait exploser les prises en charge. Déjà plus de 1500 animaux depuis le mois de janvier. Les soignants déplorent une situation inédite.

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1: Du soleil encore au programme pour demain, on aura une nouvelle fois le droit à un magnifique ciel bleu toute la journée à Grenoble. Il fera toujours aussi chaud par contre, avec une minimale de 23 degrés pour la matinée à Crolles, Cessin et Grenoble et une maximale de 40 pour l'après-midi à Rives, Voiron et Voreppe. Et à noter que les conditions devraient se dégrader ensuite avec l'arrivée de la pluie vendredi en fin de journée et surtout le retour des orages au week-end. Vous faites peut-être partie des millions de Français qui ont prévu d'observer l'éclipse solaire ce soir, un spectacle rare entre 19h30 et 21h10. Dans le Nord-Isère, le plateau de Montbernier et la table d'orientation de Saint-Marcel Bel-Accueil offriront d'excellents points de vue. Autour de Grenoble, Moucherotte, Charmançon, Champs-Rousses ou encore la Pinéa comptent parmi les meilleurs lieux pour profiter du spectacle. Et sinon, dans le Voironnais, on peut vous conseiller les hauteurs de Coublevis autour de la grotte de Massot, les points hauts de la Buisse, la cabane de Jusson ou encore le sommet de la Grande Sûre. À Voiron, les urgences pédiatriques rouvriront la nuit à partir du 31 août après 3 mois d'arrêt total puis partiel faute d'interne. Les syndicats saluent une victoire, estimant que les mobilisations et la pression de la population ont permis les recrutements nécessaires. Le service nocturne fermé depuis le 4 mai fonctionnera à nouveau tous les jours. Une réouverture attendue, même si des ajustements restent nécessaires sur l'organisation du temps de travail des médecins. La direction prévient que la question pourrait se reposer l'été prochain. En football, les supporters grenoblois sont interdits de déplacement pour SSE GF38 le 22 août prochain. La préfecture de la Loire instaure un périmètre d'interdiction autour du stade Geoffroy Guichard après plusieurs incidents entre groupes de supporters. La mesure fait suite à la rixe de l'an dernier au stade des Alpes. Les autorités évoquent des comportements imprévisibles et un risque de trouble à l'ordre public. L'interdiction s'appliquera du 22 août 8h au lendemain 6h du matin. Et enfin, le Tichaudrome, centre de soins de la faune sauvage sur la commune du Gard en Isère, vit un été record avec plus de 540 animaux accueillis en juin. Les appels affluent jusqu'à saturer le standard et les équipes soignent oiseaux et mammifères en continu, dont des hérissons brûlés ou blessés. Les vagues de chaleur, l'arrivée des migrateurs et la reproduction ont fait exploser les prises en charge, déjà plus de 1500 animaux depuis le mois de janvier. Les soignants déplorent une situation inédite.

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0: ensemble sur Hot Radio. Moi c'est Johan, on va continuer jusqu'à 19h avec Shakira, Burna Boy et puis Julien Doré, Le Lac. 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Et tout de suite un point sur l'actu et ça se passe avec Teddy Marazen. Salut Teddy.
1: Du soleil encore au programme pour demain. On aura une nouvelle fois le droit à un magnifique ciel bleu toute la journée à Grenoble. Il fera toujours aussi chaud par contre avec une minimale de 23 degrés pour la matinée à Crolles, Cessin et Grenoble et une maximale de 40 pour l'après-midi à Rives, Voiron et Voreppe. Et à noter que les conditions devraient se dégrader ensuite avec l'arrivée de la pluie vendredi en fin de journée et surtout le retour des orages au week-end. Vous faites peut-être partie des millions de Français qui ont prévu d'observer l'éclipse solaire ce soir, un spectacle rare entre 19h30 et 21h10. Dans le Nord-Isère, le plateau de Montbernier et la table d'orientation de Saint-Marcel-Bel-Accueil offriront d'excellents points de vue. Autour de Grenoble, Moucherotte, Charmançon, Champs-Rousses ou encore la Pinéa comptent parmi les meilleurs lieux pour profiter du spectacle. Et sinon, dans le Voironnais, on peut vous conseiller les hauteurs de Coublevis autour de la grotte de Massot, les points hauts de la Buisse, la cabane de Jusson ou encore le sommet de la Grande Sûre. À Voiron, les urgences pédiatriques rouvriront la nuit à partir du 31 août après 3 mois d'arrêt total puis partiel faute d'internes. Les syndicats saluent une victoire estimant que les mobilisations et la pression de la population ont permis les recrutements nécessaires. Le service nocturne fermé depuis le 4 mai fonctionnera à nouveau tous les jours. Une réouverture attendue même si des ajustements restent nécessaires sur l'organisation du temps de travail des médecins. La direction prévient que la question pourrait se reposer l'été prochain. En football, les supporters grenoblois sont interdits de déplacement pour SSE GF38 le 22 août prochain. La préfecture de la Loire instaure un périmètre d'interdiction autour du stade Geoffroy Guichard après plusieurs incidents entre groupes de supporters. La mesure fait suite à la rixe de l'an dernier au stade des Alpes. Les autorités évoquent des comportements imprévisibles et un risque de trouble à l'ordre public. L'interdiction s'appliquera du 22 août 8h au lendemain 6h du matin. Et enfin, le Tichodrome, centre de soins de la faune sauvage sur la commune du Gard en Isère, vit un été record avec plus de 540 animaux accueillis en juin. Les appels affluent jusqu'à saturer le standard et les équipes soignent oiseaux et mammifères en continu, dont des hérissons brûlés ou blessés. Les vagues de chaleur, l'arrivée des migrateurs et la reproduction ont fait exploser les prises en charge, déjà plus de 1500 animaux depuis le mois de janvier. Les soignants déplorent une situation inédite.

0: Merci d'être avec nous. Allez, on continue de profiter ensemble, évidemment, avec Teddy Swims, Mister No Idol, Monsieur Je Sais Tout, c'est dans un instant, Cat Size aussi, gros carton avec leur tournée qui passera par l'Europe, leur Wild World Tour, la tournée sauvage, voilà, des Cat Size. Ce sera à l'Accor Arena et c'est prévu à Paris pour le 9 septembre. Et puis, un tout nouvel album aussi qui sort dans deux jours maintenant, c'est le 14 août, et il s'appellera Wild, tout simplement, voilà, sauvage. Et ce sera donc pour les Cat Size qu'on retrouve dans un instant. En mode K-pop, Cat Size, Gabriella, bon été.
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Vous êtes avec nous sur Hot Radio. On écoutait Teddy Swims à l'instant avec Mr. No Idol et promis, c'est le dernier jour où je vous parle de l'éclipse puisque c'est cet après-midi, enfin c'est ce soir hein, au moment du coucher du soleil, ne manquez surtout pas ça. Donc allez, bonne action encore pour aujourd'hui. Je vous rappelle quand même 2-3 infos, il faut être plein ouest, bien dégagé pour parce que ce sera en fin de journée, donc il faudra voir le coucher de soleil, ça c'est très important, et puis utiliser des lunettes spéciales prévues à cet effet que vous pouvez acheter en pharmacie évidemment. Attention de ne pas rayer les lunettes, etc. Ça pourrait vous abîmer les yeux. Voilà, tout simplement. Ensuite, une fois que tout ça est dit, on se renseigne sur le début. Hein. Et ici à Grenoble, c'est 10h28 pour le démarrage. Le maximum, c'est là où on aura le plus grosse couverture. Ce sera 20h22 avec 94% du soleil masqué. Profitez bien, tout simplement. Sophie Lix Bextor, c'est la suite. Burn Down, Dance Floor, et puis Take juste après. On écoute Girlfriend sur notre radio.

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0: 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La suite, c'est Justin Timberlake avec Can't Stop the Feeling pour ceux qui se souviennent de la Corée. Et puis Bruno Mars aussi, I Just Might. Bruno Mars, I Just Might, c'est ce qui arrive. Très bon été avec nous.
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0: Vous êtes sur Hot Radio, il est 17h. Il y a votre son préféré dans les oreilles qui arrive avec Riviera, She Doesn't Mind, et puis Shakira, Loca, Loca, Loca.
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0: Et puis le point sur l'actu, évidemment, et c'est avec Teddy Marazen. Salut Teddy.
3: Du soleil encore au programme pour demain. On aura une nouvelle fois le droit à un magnifique ciel bleu toute la journée à Grenoble. Il fera toujours aussi chaud par contre, avec une minimale de 23 degrés pour la matinée à Crolle, Cessin et Grenoble, et une maximale de 40 pour l'après-midi à Rives, Voiron et Voreppe. Et à noter que les conditions devraient se dégrader ensuite avec l'arrivée de la pluie vendredi en fin de journée et surtout le retour des orages au week-end. Vous faites peut-être partie des millions de Français qui ont prévu d'observer l'éclipse solaire ce soir, un spectacle rare entre 19h30 et 21h10. Dans le Nord-Isère, le plateau de Montbernier et la table d'orientation de Saint-Marcel Bel Accueil offriront d'excellents points de vue. Autour de Grenoble, Moucherotte, Charmançon, Champs-Rousses ou encore la Pinéa comptent parmi les meilleurs lieux pour profiter du spectacle. Et sinon, dans le Voironnais, on peut vous conseiller les hauteurs de Coublevis autour de la grotte de Massot, les points hauts de la Buisse, la cabane de Jusson ou encore le sommet de la Grande-Sûre. À Voiron, les urgences pédiatriques rouvriront la nuit à partir du 31 août après 3 mois d'arrêt total puis partiel faute d'internes. Les syndicats saluent une victoire, estimant que les mobilisations et la pression de la population ont permis les recrutements nécessaires. Le service nocturne fermé depuis le 4 mai fonctionnera à nouveau tous les jours. Une réouverture attendue, même si des ajustements restent nécessaires sur l'organisation du temps de travail des médecins. La direction prévient que la question pourrait se reposer l'été prochain. En football, les supporters grenoblois sont interdits de déplacement pour SSE GF38 le 22 août prochain. La préfecture de la Loire instaure un périmètre d'interdiction autour du stade Geoffroy Guichard après plusieurs incidents entre groupes de supporters. La mesure fait suite à la rixe de l'an dernier au stade des Alpes. Les autorités évoquent des comportements imprévisibles et un risque de trouble à l'ordre public. L'interdiction s'appliquera du 22 août 8h au lendemain 6h du matin. Et enfin, le Tichaudrome, centre de soins de la faune sauvage sur la commune du Gard en Isère, vit un été record avec plus de 540 animaux accueillis en juin. Les appels affluent jusqu'à saturer le standard et les équipes soignent oiseaux et mammifères en continu, dont des hérissons brûlés ou blessés. Les vagues de chaleur, l'arrivée des migrateurs et la reproduction ont fait exploser les prises en charge, déjà plus de 1500 animaux depuis le mois de janvier. Les soignants déplorent une situation inédite.

0: Allez, bon été avec nous. On continue comme ça l'après-midi ensemble avec votre son préféré, hein, Tate McRae pour la suite. C'est Greedy qui se prépare et puis Tame Impala et Jenny aussi, véritable carton. Voilà, ça explose tous les compteurs. Ce son de Tame Impala et de Jenny. Dracula, allez, sortez les dents. Oh, hop là. Parfait pour ambiancer la fin de journée là. Tame Impala et Jenny, Dracula.
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0: Sur Hot Radio, bienvenue. Allez, on joue avec le jeu de la plaque.
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0: 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Faut nous appeler 0825 740 940 pour repartir avec un plein d'essence. 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La suite, eh ben, c'est votre son préféré, évidemment, hein, qui continue ici sur Hot Radio. On y va avec les Magic System et Soprano, c'est Chéri Coco et puis UGL aussi avec Jamaican Bam Bam.
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très bonne journée avec nous. On l'écoutait jusqu'au bout celle-là. Ah oui, ça mérite. Hein. Bienvenue si vous débarquez avec nous. On va continuer évidemment avec Sound of Legend. Véritable carton pour Zach, le DJ masqué en mode super-héros. Sound of Legend, c'est tout nouveau. On écoute San Francisco juste après Superbus. Le featuring avec Kyo, c'est OK KO. Et ça se passe ici sur Hot Radio. Très bon été avec nous.

0: Bon mercredi avec nous. Allez, mercredi soir, attention, j'ai le son qu'il vous faut pour vous détendre. Alors, voilà, fermez doucement les yeux, laissez le soleil caresser votre peau et prenez le meilleur cocktail que vous allez consommer avec modération. Allez, je m'occupe du son. Je vous l'avais dit, vous allez replonger en festival. Kungs avec This Girl, c'est la suite. Et puis il y a Julia Lib aussi avec Dis-moi où aux côtés d'Ota.
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0: 18h, bienvenue à tous sur Hot. Ça continue évidemment Temper City et Self Aware pour la suite. Et puis Major Lazer aussi, Linen.
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0: Allez, on fait un point sur l'actu tout de suite avec Teddy Marazen. Salut Teddy.
2: Du soleil encore au programme pour demain. On aura une nouvelle fois le droit à un magnifique ciel bleu toute la journée à Grenoble. Il fera toujours aussi chaud par contre, avec une minimale de 23 degrés pour la matinée à Crolles, Cessin et Grenoble, et une maximale de 40 pour l'après-midi à Rives, Voiron et Voreppe. Et à noter que les conditions devraient se dégrader ensuite avec l'arrivée de la pluie vendredi en fin de journée et surtout le retour des orages au week-end. Vous faites peut-être partie des millions de Français qui ont prévu d'observer l'éclipse solaire ce soir, un spectacle rare entre 19h30 et 21h10. Dans le Nord-Isère, le plateau de Montbernier et la table d'orientation de Saint-Marcel-Bel-Accueil offriront d'excellents points de vue. Autour de Grenoble, Moucherotte, Charmançon, Champs-Rousses ou encore la Pinéa comptent parmi les meilleurs lieux pour profiter du spectacle. Et sinon, dans le Voironnais, on peut vous conseiller les hauteurs de Coublevis autour de la grotte de Massot, les points hauts de la Buisse, la cabane de Jusson ou encore le sommet de la Grande Sûre. À Voiron, les urgences pédiatriques rouvriront la nuit à partir du 31 août après 3 mois d'arrêt total puis partiel faute d'internes. Les syndicats saluent une victoire, estimant que les mobilisations et la pression de la population ont permis les recrutements nécessaires. Le service nocturne fermé depuis le 4 mai fonctionnera à nouveau tous les jours. Une réouverture attendue, même si des ajustements restent nécessaires sur l'organisation du temps de travail des médecins. La direction prévient que la question pourrait se reposer l'été prochain. En football, les supporters grenoblois sont interdits de déplacement pour SSE GF38 le 22 août prochain. La préfecture de la Loire instaure un périmètre d'interdiction autour du stade Geoffroy Guichard après plusieurs incidents entre groupes de supporters. La mesure fait suite à la rixe de l'an dernier au stade des Alpes. Les autorités évoquent des comportements imprévisibles et un risque de trouble à l'ordre public. L'interdiction s'appliquera du 22 août 8h au lendemain 6h du matin. Et enfin, le Tichodrome, centre de soins de la faune sauvage sur la commune du Gard en Isère, vit un été record avec plus de 540 animaux accueillis en juin. Les appels affluent jusqu'à saturer le standard et les équipes soignent oiseaux et mammifères en continu, dont des hérissons brûlés ou blessés. Les vagues de chaleur, l'arrivée des migrateurs et la reproduction ont fait exploser les prises en charge, déjà plus de 1500 animaux depuis le mois de janvier. Les soignants déplorent une situation inédite.

0: on profite de l'été ensemble. Yeah, j'ai préparé les bons plans pour vous, ça arrive dans un tout petit instant. Taylor Swift arrive qui joue en ce moment au chat et la souris avec Donald Trump qui lui prend un malin plaisir à utiliser le catalogue entier de Taylor Swift pour la communication de ses vidéos promotionnelles, voilà, de Donald Trump. Et Taylor Swift qui prend un malin plaisir à faire supprimer l'ensemble des sons disponibles pour Donald Trump et utilisés par Donald Trump pour voilà, des infractions aux droits d'auteur. Voilà, c'est le petit jeu de chat et la souris qui va durer comme ça tout l'été, puisque là, depuis le début du mois, il y a encore une nouvelle vidéo. Et Donald Trump s'en amuse même en disant « Je suis sûr que Taylor Swift va adorer que j'utilise son son. » Taylor Swift, qu'on retrouve avec Opa Light très vite. Et puis Shakira aussi, Burna Boy, Die Die.
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Moi c'est Johan et je suis aussi Huggy les bons tuyaux puisque c'est le moment des bons plans hein, tous les jeudis. N'oubliez pas, tous les jeudis à 19h30 demain donc à l'Orangerie Perchée de Grenoble, les jeudis perchés avec DJ7 hebdomadaire hein, qui va mettre en avant la scène musicale locale. Voilà, spécial Grenoble donc pour demain jeudi à 19h30, c'est à l'Orangerie Perchée de Grenoble. La suite c'est Enrique Iglesias et Nadia. Et Nadia, c'est bien ça. Tired of Begin Sorry. C'est tout de suite sur notre radio.

Vous êtes sur Hot Radio, merci d'être avec nous et chaque jour plus nombreux. On va retrouver Jack et Carla très vite avec leur dernier titre qui s'appelle La Recette, extrait de l'album Oxygène. D'ailleurs, voilà, album entièrement réalisé à deux. Jack et Carla, donc La Recette, c'est dans un instant. Et puis Daisy Swims maintenant avec Mister Know It All.

0: Merci d'être avec nous pour passer votre été. Yes, et j'essaie de vous aider hein, à passer un très bon été. Bah, tout simplement en m'occupant de la playlist. Il en faut bien un qui soit derrière à pousser sur les boutons. Allez, je m'en occupe avec Jérémy Frérot très vite, c'est Frérot. Et puis Robin Schulz aussi, on écoute Sugar dans un instant. Jérémy Frérot, Sugar, ça arrive très vite, très bon été.
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